0: qu'on y a regardé la barrel.
1: Oui, tu veux.
0: Où ça? Bah, ouais, côté de l'élan. Calme, caca.
1: Chut. Focus sur ça. On doit être lourd.
0: Mon œuf.